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Aussi chaque jour je crayonne ainsi sur le pavé, je peux dire que je suis artiste.

0: La météo pour ce mardi 30 juin, temps estival, avec un ciel souvent partagé entre nuages et éclaircies. Quelques averses orageuses sont possibles dans l'est et le sud, notamment près des reliefs. Les températures pour ce mardi matin, 14 degrés pour Cherbourg, Lille et Brest, 17 degrés pour Paris et Orléans, 19 à Dijon, 20 degrés pour Strasbourg et Lyon, 20 également pour Bordeaux et Biarritz, 21 à Toulouse, 23 à Nice, 24 à Marseille et Ajaccio et 25 degrés pour Perpignan. Et pour ce mardi après-midi, entre 21 et 29 degrés sur une moitié nord, il fera 21 en Bretagne et en Normandie, 23 sur les Hauts-de-France, 26 en Centre-Val de Loire et sur la région parisienne, 29 degrés sur le Grand Est et dans la moitié sud, entre 25 et 31 degrés. Il fera 25 à 28 sur la Nouvelle-Aquitaine, 30 degrés sur la vallée du Rhône, 31 en Occitanie et en Corse, et de 32 à 37 degrés le long de la Méditerranée.
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1: Bonjour, football Coupe du Monde, le Brésil a arraché hier sa qualification face au Japon à l'issue d'une seconde période plus réussie que la première. Alors que la formation nippone a défendu toute la rencontre sans jamais obtenir d'autre occasion que son but, la Seleção a dû attendre les derniers instants pour valider sa présence en huitième de finale après s'être imposée 2-1 au final. Elle y défiera la Norvège ou la Côte d'Ivoire, deux sélections qui se rencontrent ce mardi à 19h, heure française. Foot toujours, tandis que les négociations entre la famille Nicolin et le fonds d'investissement anglais GSS étaient annoncées proches d'aboutir, le MHSC ne sera finalement pas vendu. Dans un communiqué, Laurent et Olivier Nicolin ont annoncé rester aux commandes du club Montpellier. Rugby, le demi de mêlée Antoine Dupont est forfait pour le championnat des nations. Cette nouvelle compétition entre hémisphère nord et hémisphère sud va se dérouler en juillet. La raison de son forfait n'a pas été précisée par la FFR. Antoine Dupont vient de remporter avec le Stade Toulousain un quatrième titre de champion de France consécutif. Paul Graoux, son coéquipier en club, va le remplacer chez les Bleus. Tennis, un mois après sa brutale défaillance physique à Roland Garros, le numéro 1 mondial Jannik Sinner a souffert pour son entrée en lice à Wimbledon hier. Le tenant du titre sur le gazon londonien a cédé 2-7 face au Serbe Miomir Kecmanovic, finalement vaincu en 5 manches. Sans Carlos Alcaraz, toujours blessé au poignet droit, l'Italien demeure le grand favori de ce tournoi. Il pourrait retrouver en 8e de finale le jeune talent espagnol Rafael Rodar, qui a logiquement dominé hier le Britannique Félix Gill en 3-7. Un record de France et 4 billets pour les championnats d'Europe de Saint-Denis. Tel est le bilan de la 3e session de soirée des championnats de France de natation hier à Saint-Etienne, marqué par le forfait de Léon Marchand pour la finale du 200 mètres brasse. Sur cette distance, c'est Antoine Marc, 26 ans, qui a été sacré champion de France pour la 4e fois en 2-11-48. Côté féminin, Marie-Ambre Molu, 20 ans, a frappé un grand coup dans le bassin stéphanois en battant le record de France du 50 mètres d'eau en 27-20. Le premier record battu dans ces championnats, améliorant de 7 centièmes la marque réussie il y a près de 4 ans par Analia Pigré. De son côté, Marie Vatel, 29 ans, a fait respecter la logique en décrochant son 3e titre à Saint-Etienne sur 100 mètres papillon, sa distance de prédilection dont elle est désormais décuple championne de France. C'est la fin de ce flash, une très bonne journée à notre écoute.
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1: Oh bah j'ai pas trop perdu la main, on dirait. Vous êtes là, mon minou ?
2: Professeur Dambanawa, je vous ai déjà dit de ne pas m'appeler comme ça en public.
1: Vous avez les mains en sang, laissez-moi vous panser la plaie.
2: Oh professeur, quel charmant vous faites. Mais je vous signale que c'est vous qui avez explosé la moitié des lampadaires de la rue.
1: Quel langage, professeur Madame Ingall, ça m'épate.
2: Trêve de plaisanterie, hein. Le colis est livré quand?
1: Ça ne devrait pas tarder, je pense. Et vous, vous avez observé la famille de Cascu?
2: Oui, professeur, mais vous êtes certain que le jeune Pawa soit entre de bonnes mains ici?
1: Certes, ils ont un penchant pour les comics, mais on n'a pas trop le choix, c'est son oncle et sa tante, après tout.
2: Ne me dites pas que vous avez confié le colis à ce gros mammouth!
3: Qui est gros mammouth?
1: Alors, Arid, le voyage n'a pas été trop long?
3: Si, j'en ai la gorge toute sèche.
1: Vous avez le colis?
3: Oui, 4 prostituées japonaises, et je vous fais cadeau des uniformes d'écolières.
1: Hein? Non, je ne parle pas de la commande, je parle du colis.
3: Ah, celui-là? Vous avez le mot de passe?
1: Évidemment, un steak.
3: La cuisson?
1: Lente, à petit feu.
3: C'est bon.
2: Ces types sont sacrément arrivés, hein?
3: Le voilà, le petit Hachipoa. J'ai dû m'asseoir dessus pendant le vol, par contre.
1: En effet, on dirait qu'il a une cicatrice en forme de Dragon Ball sur le front.
3: Il a dû s'endormir sur un bouton de mon manteau.
2: Bon allez, collard, sonne!
1: Ah ouais, bien vu, la vanne!
3: Il vous manque une case, la vioque, il est 2h du mat.
1: Je vais leur laisser un mot. Cher Venom et Pecunia Bentley, comme prévu, je vous laisse sur le palier votre neveu Hachi pour les 10 prochaines années. Veillez à son confort et à sa sécurité jusqu'à ce qu'il soit prêt à aller à Jobar, l'école des otaku. Sayonara, Jabus Dambanawa.
2: Non mais c'est totalement has-been la lettre, on aurait pu leur envoyer un email.
3: Allez, c'est ma tournée de saké.
2: Yeah!
4: 10 ans plus tard...
5: Debout, cousin, on va à l'expo.
4: Hein, quoi?
6: Va préparer le petit déjeuner, fainéant.
5: Oui, oncle Venom.
6: Aujourd'hui, c'est l'anniversaire de Bidley, alors tâche de ne rien faire qui pourrait nous cacher la journée. Et redresse-toi un peu!
5: En fait, c'est les pavés dehors, ils me font mal au dos ces temps-ci.
6: T'as qu'à te plaindre à celui qui a écrit ta lettre.
5: Je vous laisse sur le palier votre neveu Hachi pour les 10 prochaines années. Hein, si jamais je l'attrape ce type, je lui balance un marteau de 100 tonnes à la gueule.
7: Y en a combien?
6: 36! Je les ai comptés moi-même!
7: 36? Mais l'an dernier j'en ai eu 37!
8: Mais certaines sont nettement plus grosses!
7: Je m'en fous de ça!
6: Il en veut pour son argent, le bougre, hein? C'est bien le fils de son père! Mais ne t'inquiète pas, j'irai t'acheter 2 autres cadeaux après l'exposition de comics. Un 357 Magnum et le jeu que tu voulais.
7: Banal Fantasy? Excellent!
6: Oula, on va être en retard! Pecunia, prépare les BD, j'en ai plein à faire dédicacer.
8: Tout de suite, mon chéri!
6: Pawa!
5: Oui, oncle Venom?
6: Je te préviens, si tu fais quelconque allusion à la culture japonaise, je te fais bouffer des sushis périmés par paquet de 10.
5: C'est noté.

0: Ouah, dis papa, on va au stand Marvel ?
1: Tout de suite, mon garçon, tout de suite.
2: Eh, c'est sympa ici. Enfin, c'est pas la Japan Expo non plus. Ouais, qu'est-ce qu'il y a ?
3: Eh, je vois que t'es un fan de manga. Tu t'es même fait tatouer une boule de cristal sur le front.
2: Non, en fait, c'est pas tout à fait ça, mais bon...
3: Ça te dit d'essayer un truc ?
2: Ouais, j'ai rien de mieux à faire.
3: Bon alors, tu montes tout en haut de l'escalier, et tu dis « Yatta » au type au crâne rasé avec une carapace sur le dos.
2: Ok. Yatta.
4: Alors les jeunes de nos jours, vous êtes vraiment des casse-cou, hein.
2: Je suis pas sûr de comprendre, là.
4: Enfile cette combinaison. Voilà. Tu tires sur la poignée de la poche arrière, et bonne chance.
5: La poignée, elle est où, la poignée ?
1: Qu'est-ce que... Un parachute avec une image porno ? Un manga, qui plus est. Hachibawa ! Descends d'ici tout de suite !
2: Merde, je savais que c'était une mauvaise idée.
1: Bravo, tu as gagné ! Midley est traumatisé par ta faute.
2: Tu rigoles ? Je te signale que les 36 filles dans la cuisine sont toujours là, hein.
1: C'est pour le consoler. Va t'asseoir, mon Midley mouché.
2: Hey, Midley ! On dirait que la table est bancale.
6: Trop, c'est trop. File au palier.
2: Oui, tante Pécunia. Qu'est-ce que c'est encore que ça ? Hey, c'est normal qu'il y ait un chat avec une armure qui nous livre une pizza ?
1: Tu n'arriveras pas à gâcher notre journée.
7: Une lettre pour Monsieur Pawa. 4 pour votre drive. Ce n'est pas vrai du palier.
2: Ouais, il parle !
1: Fais-moi penser qu'il faut le piquer. Et je parle pas du chat.
2: Ça alors, le chat vient de régurgiter une enveloppe. En faisant ça, cher Monsieur Pawa, vous venez de gagner un abonnement de 7 ans au Weekly Shonen Jump. Et par la même occasion, une inscription à Jobar, l'école des otaku. Veuillez vous présenter à l'aéroport de Londres dans les délais les plus speed. Bisous, professeur Madame Ingall. Elle s'en compte pas en détail, on dirait. Oncle Venom, j'ai reçu un bon de réduction, qu'est-ce que j'en fais ?
1: Entends-moi voir ça ? École Jobar ? Otaku ? Pas question que je paye le voyage pour ça !
2: Non, il a jamais été question de payer quoi que ce soit.
1: Tu vas voir ce que j'en fais de ta lettre, moi.
0: Bien joué, papa !
2: Le chat vient de pondre une nouvelle lettre.
1: Saloperie !
2: C'est pas banal, hein, y'a plein de chats dans la rue en train de dégobiller.
1: Ils ont eu leur compte ?
8: Non mais vous êtes pas taré, vous ?
1: T'es qui, toi, gros lard ? J'ai dit qu'il irait pas, là-bas.
6: Chérie, calme-toi.
8: Vous savez pas combien ça coûte, des robots comme ça ? En plus, ils sont électroluminescents.
2: Vous êtes qui, monsieur ?
8: Cumulus Arid. Je m'occupe de tout ce qui touche aux robots mécaniques à l'école de Jobar.
2: L'école Jobar ? Qu'est-ce que c'est ?
8: Tu le sais pas ? Pourtant, j'étais persuadé. Oh. Tu es un otaku, Hachi.
2: Je suis un quoi ?
8: Un otaku, nom de Dieu. Les otaku sont des personnes qui ne vivent que pour leur passion qui concerne le Japon.
2: Mais vous voulez lire les mangas ?
8: Pas que ça, mais tu verras bien par toi-même.
1: Il n'ira pas là-bas !
8: Oh oh, et je suppose que c'est un casse-cul de votre espèce qui l'en empêchera.
2: Un casse-cul ?
8: Ceux qui n'y connaissent rien à la culture nippone.
1: Je ne paierai pas le voyage.
8: Il commence à me gonfler, celui-là. Tu peux répéter ?
1: Pékinien. Sors l'échiquier.
2: Cool.
8: Allez, on y va. Premier arrêt, Londres. Ça y est, on est arrivé.
2: Ah ouais, je connais bien ce quartier.
8: Ouais.
2: C'est-à-dire qu'à force de dormir à l'extérieur, on se fait des pattes, hein. Hey, salut, Dan.
8: En fait, c'est à deux pâtés de maison qu'on va.
2: Pas de problème, qu'est-ce qu'on va y faire ?
8: On va t'acheter les fournitures scolaires. Il faut savoir qu'il y a quelques otaku qui se la pètent grave parce qu'ils ont assez de thunes pour s'acheter plein de goodies. Mais il faut que tu gardes bien à l'esprit que c'est pas ça qui définit un vrai otaku.
2: De toute manière, je suis fauché. Et c'est quoi la différence entre un bon et un mauvais otaku ?
8: Ben, un bon otaku, il voit un manga, pof, il l'achète. Alors qu'un mauvais otaku, il voit un manga... Bah, pof, il l'achète, mais c'est un mauvais otaku.
2: C'est noté.
8: On y arrive, c'est à l'angle de cette rue.
2: Vous trompez, Harid, c'est le quartier de Gade, le Londres, par là.
8: Justement, personne ne pourrait se douter que la plus grande rue commerçante japonaise se trouve ici.
2: Je vois pas le rapport.
3: Salut mon grand, t'es bien bâti. Viens avec moi, je te montrerai mon gros Khalil.
8: Le mien, il te fait un trou de balle de 9 mm. Tu veux y goûter?
3: Quelle vulgarité!
8: C'est le seul petit souci qu'on a, comme tu peux le voir. Mais ne t'inquiète pas, arrivé sur place, il n'y aura plus de problème.
2: Et on y est bientôt? Non, parce qu'à la base, j'ai que 11 ans, et je sens un traumatisme qui grandit en moi.
8: La rue est cachée, on ne peut y pénétrer qu'en passant par un karaoké. Attention à la midi!
9: Eh oh, vous pouvez me regarder en vous traversez?
8: Ah, voilà, on y est.
2: La rouge gorge. Tu m'en diras tant.
8: Non, il vaut mieux pas que t'entres là-dedans et ils font pas les tarifs étudiants. Regarde plutôt l'ancienne à droite.
2: Le Nippon Chanteur. Bon, franchement, c'est pas mieux. Hein. Ah, mais tu arrives! Bienvenue, bienvenue! De vous tard comme d'habitude, double attaqué avec l'outil, piquette ou une poutre de bambou. Quelle délice!
8: Pas aujourd'hui, Gom. Je viens faire des courses avec Hachi.
2: Oh, tête cicatrice en forme de Dragon Ball, le fond, Kametama, t'es bien sûr, t'es Sipawa.
10: Sipawa, le fils de Jace et Vivi.
4: Sipawa, c'est une grande joie.
8: Oh, bonjour, professeur Kigel, je ne vous avais pas vu.
2: Salut.
8: Hachi, le professeur Kigel enseigne la censure contre les mangas hentai à l'école des Jobar.
4: Une matière aussi pas passionnante que effrayante. Non, que vous en ayez besoin, pas moi.
2: C'est vous qui le dites.
8: Bon, eh bien, on se revoit là-bas, professeur.
4: D'accord.
8: Gomme, il te reste des places libres pour le karaoké?
2: Mais oui, bien sûr! Et au plaisir de vous revoir, monsieur Boa! Ciao!
8: Viens, Hachi, on va voir s'il y a une salle de libre.
2: Dis, Tarid, pourquoi tous ces gens me connaissent?
8: Je crois que je ne suis pas le mieux placé pour te répondre.
2: Ça a quelque chose à voir avec ma cicatrice?
8: Non, ça c'est moi qui te l'ai faite quand t'étais gamin.
2: C'est vous qui m'avez défiguré comme ça?
8: C'est très kawaii, tu vas faire tourner toutes les têtes avec ça.
2: Non mais vous foutez de ma gueule?
8: Ah, on arrive à une salle.
2: Ah, il peut rien pour attendre celui-là.
9: Le Galago, rétro laser en action.
8: Ah, désolé monsieur. On va essayer celle-là.

0: Professeur Dumbanara, mais qu'est-ce que vous foutez là?
1: Fermez la porte, Arid! Je loupe le meilleur passage!
0: Voilà, cette salle est libre. Assieds-toi sur ce canapé, Hachi.
2: Bon, vous allez me raconter ce qui cloche avec moi, oui ou non?
0: Plus tard, plus tard. Pour l'instant, prends ce micro et chante!
2: Non mais arrêtez-vous!

0: 大体会いたいし。
1: Chanter dans un karaoké ouvre un passage secret.
2: Non, en fait, c'est chanter un générique de merde bien compliqué qui ouvre le passage secret.
1: C'est noté.
2: Allez, Hachi, bienvenue au chemin des perverses.
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5: Bonjour, 2 ans et demi après son dépôt, le Parlement a adopté définitivement hier une proposition de loi pour freiner l'essor de l'ultra fast fashion. Elle vise à enrayer le développement très rapide de la mode éphémère incarnée par le géant asiatique Shein. Le Conseil d'État a entériné hier le projet contesté de l'autoroute A69 entre Toulouse et Castres. Il a rejeté les pourvois en cassation des opposants au chantier. Il s'agissait de l'une des dernières étapes de l'opposition juridique au projet qui a fait l'objet d'une vaste contestation depuis les premiers coups de pioche au printemps 2023. 6 départements du sud de la France seront en danger très élevé d'incendie demain mercredi, annonce Météo France. Il s'agit des Pyrénées-Orientales, de l'Aude, de l'Hérault, du Gard, du Vaucluse et des Bouches-du-Rhône. Un passage au rouge dû au net renforcement du vent avec tramontane et mistral, le tout dans un contexte de sécheresse importante des sols. La commission indépendante sur l'inceste et les violences sexuelles faites aux enfants dénonce de fortes lacunes dans la prise en compte des violences sexuelles au sein de l'aide sociale à l'enfance. Dans un avis publié hier à la veille de l'examen à l'Assemblée du projet de loi sur la protection des enfants, l'instance évoque un système en grande tension où l'absence de données nationales laisse encore trop d'enfants sans défense face à leurs agresseurs. Une reconstitution du meurtre de Philippine dont le corps avait été découvert enterré dans le bois de Boulogne en 2024 à Paris a eu lieu hier en présence du principal suspect Taha Walidat, arrivé en convoi protégé. Ce dernier a déjà partiellement reconnu les faits, disant se souvenir d'avoir fait quelque chose de grave. Il assure n'avoir que des flashs de ce qu'il a pu faire le jour du drame. C'est la fin de ce flash, une très bonne journée à notre écoute.
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1: Et merde, on se les gèle ici. Tiens, voilà quelqu'un. Salut, tu viens pour l'aventure ?
2: Eh ouais, je suis le nain.
1: Ça se voit.
2: Et ça, c'est le donjon ?
1: Effectivement, c'est le donjon de Nahalbuk.
2: Il a pas l'air terrible.
1: Faut pas s'y fier, hein, que personne en est ressorti.
2: Ah bon ?
1: Faut dire aussi que personne y est entré.
3: Bonjour, bonjour !
1: Ah, voilà l'elfe.
3: Eh oui, c'est moi ! Et qui est ce petit personnage ?
2: Je suis un nain, connasse.
3: Un nain ? Mais quelle horreur !
2: Mais ta gueule !
1: Mais s'il vous plaît, commencez pas à vous battre.
2: Ouais, c'est ça, ta gueule.
1: Et voilà, c'est déjà le bordel.
2: Vos gueules !
1: Il y a un mec bizarre qui s'approche.
4: Salut à vous, belle compagnie. Vous m'attendiez ?
1: Tu viens pour le donjon ?
4: Certes, je suis le voleur.
3: Oh, un monstre !
2: Salut !
1: Ah, mais qui voilà donc ?
2: Je suis la magicienne. Et voilà l'ogre. Et on comprend rien quand il parle. Je vous ferai la traduction.
1: J'espère bien.
5: Salut !
4: Tiens donc, un paysan.
5: Je suis un barbare.
4: Aucune différence.
1: Je crois que c'est ça la différence.
2: Ouais, il est con.
5: Tarlouse.
1: Bon, alors, est-ce que vous avez bien tous votre équipement ?
2: Mais bien sûr qu'on a notre équipement.
1: Est-ce que vous avez des torches, de quoi manger ?
2: Eh oui, on a pris
1: à manger. Avez à boire et...
2: Mais bien sûr qu'on a de la boisson.
1: Est-ce que vous avez vos armes et...
2: Mais bien sûr qu'on
1: mais
2: a des armes.
1: Mais tu vas la fermer, oui ?
2: Ah ! Mais quel chien, ce nain !
1: Qu'est-ce qu'il a ?
2: Il a envie de chier.
1: Ah, c'est malin, il aurait pu faire à l'auberge. Bon, vas-y, on t'attend.
2: Sproudaf, zag-zag.
1: Ah là là.
2: Les ogres sont sensibles.
1: Rien à foutre.
2: Les ogres sont parfois poètes.
1: Ça nous intéresse pas.
3: Mais ils pourraient aller plus loin quand même.
2: Les ogres peuvent chanter et danser.
1: J'ai dit ça nous intéresse pas.
2: Un ogre peut faire la cuisine ou les papiers.
1: Tu veux vraiment mon poing sur la gueule ?
2: Eh bah puisque c'est comme ça, restez inculte.
6: J'aimerais bien rentrer dans le donjon, j'ai froid.
1: Qu'est-ce qu'il dit ?
2: Il dit qu'il a faim.
1: Mais on a mangé il y a 2 heures.
3: C'est vraiment un ventre cet ogre.
1: Bon, l'ogre peut toujours manger un sandwich avant d'entrer, mais qu'il se dépêche.
2: Zog zog, Akita.
7: Au fait, quel est le but de notre mission ?
1: Nous devons retrouver la 12e statuette de Gladolfer.
3: Une statuette ?
1: Il est écrit dans les tablettes de Skellos que seul un gnome des forêts du Nord unijambiste dansant à la pleine lune au milieu des 12 statuettes enroulées dans du jambon ouvrira la porte de Zaralbak et permettra l'accomplissement de la prophétie.
7: Mais quelle est donc cette étrange prophétie ?
1: Aucune idée. C'est la fortune qui nous intéresse.
3: C'est pas grave, c'est toujours bien une prophétie.
1: Ça dépend, des fois ça parle de détruire le monde.
2: On entre.
1: Qu'est-ce qu'il dit ?
2: Il a terminé son sandwich.
1: Nous devons trouver une solution pour entrer dans ce donjon. Qu'est-ce qu'il a encore, la hurie ?
2: Il dit qu'il a soif maintenant.
1: Et qu'il boive et qu'il fasse pas chier.
6: Mais j'en ai marre, il fait froid, je me barre.
3: Bon débarras.
1: Eh, nain, reste avec nous, sinon tu vas faire plaisir à l'elfe.
6: Ah, merde. T'as raison, rien que pour l'emmerder, je vais rester.
3: Rien à foutre, moi je vais ouvrir cette porte.
1: Mais qu'est-ce que tu fais ?
3: Eh bien, je frappe pour qu'on vienne nous ouvrir.
1: Bravo, ça va être discret comme entrée.
6: Mais quelle conne !
3: Vous voyez, ça marche.
7: Mes amis, la porte est ouverte.
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0: retombe sur ses pattes. 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
3: Il est 16h.

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2: Bonjour à tous, dans l'actualité des objets connectés, on parle de cette balise, une balise Bluetooth pour éviter les mauvaises surprises, notamment lors des vacances d'été. Personne n'aime attendre devant un tapis à bagages en se demandant où se trouve la balise. Les traceurs Bluetooth pour bagages sont devenus donc particulièrement populaires ces dernières années et pour de bonnes raisons. Placée dans une valise, un sac à dos ou même un équipement photo, une balise Bluetooth permet de vérifier rapidement où se trouve son matériel depuis son smartphone. Pour les voyages en avion, avec escale ou les déplacements internationaux, les traceurs Bluetooth pour bagages apportent une tranquillité d'esprit appréciable. En tous les cas, ça débute à partir de 19,99€. Une balise Bluetooth donc pour éviter les mauvaises surprises durant ces vacances. On se retrouve très vite pour vous faire découvrir d'autres objets connectés.
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Aujourd'hui, au cœur de Fukushima, journal d'un travailleur de la centrale nucléaire 1F de Kazuto Tatsuta, publié en 2016 chez Kana dans la collection Made In. Après la catastrophe du 11 mars 2011 à Fukushima, l'auteur qui cherche du travail souhaite se rendre dans la zone sinistrée, attiré par la promesse d'un salaire intéressant, mais aussi motivé pour apporter son aide. Après un an d'attente, Tatsuta arrive enfin comme ouvrier de décontamination sur le site de Fukushima. Il y travaillera pendant 6 mois. Plus que le travail de décontamination du site, Tatsuta décrit toutes les pages auxquelles sont soumis les travailleurs dans une journée. Enfiler ou enlever les différents équipements suivant les zones, contrôler les radiations des corps, des voitures, attendre dans les bouchons sur l'unique route qui relie la centrale au camp de liaison des employés. Mais il décrit aussi les moments d'échange avec les autres ouvriers dans la salle de repos ou au repas, évoquant leurs angoisses et leurs espoirs. Construit sous forme de chapitre, avec un trait réaliste et fouillé, ce témoignage est très éclairant, même s'il pourra paraître peu critique à nos yeux d'occidentaux. Pourtant, Tatsuta pointe l'organisation douteuse du traitement de la décontamination par TEPCO, qui organise une pyramide de 7 sociétés de sous-traitance et qui entraîne une désorganisation du travail et des injustices dans la gestion des salariés. Au final, les salaires ne sont pas ceux annoncés, vu le nombre de sociétés intermédiaires, les frais de repas et d'hébergement sont ponctionnés sur les salaires des ouvriers, qu'il y ait ou pas du travail pour eux, certains s'endettant même dans l'attente d'un chantier. Ce témoignage, qui montre comment vivent au quotidien les travailleurs du site, ne cherche pas l'exhaustivité ni l'impartialité, mais simplement à retranscrire une expérience avec un regard et une subjectivité assumée. Sur le traitement de la catastrophe, on pourra aussi lire « Colère nucléaire », un manga beaucoup plus critique sur les médias et le gouvernement japonais. C'était « Au cœur de Fukushima », journal d'un travailleur de la centrale nucléaire 1F de Kazuto Tatsuta, publié en 2016 chez Kana dans la collection Made In, à conseiller à partir de 15 ans.

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Bonjour à tous, ici Alex. Nous sommes ensemble pendant une heure pour votre émission Anime Story. Alors vous l'aurez deviné, ce premier numéro est consacré à Signé Cat Size. Pendant une heure, nous allons donc redécouvrir cette série qui a marqué les années 80. Beaucoup se souviennent donc de sa première diffusion sur la chaîne FR3, c'était l'ancien nom de France 3, et c'était en septembre 1986. La série était alors programmée dans l'émission Amuse 3. La chanson que vous venez d'entendre est interprétée par Isabelle Guyard, c'était donc le générique français de Signé Cat Size, et comme vous vous en doutez, il est bien différent de ses homologues japonais. Sans plus attendre, je vous propose de découvrir le générique de début de la première série de Signé Cat Size. La chanson s'intitule tout simplement Cat Size, l'œil de chat.

Dancing with the Sunshine, le premier générique de fin japonais de Katsai. Katsai, pour son titre japonais, est tiré d'un manga de Tsukasa Ojo. Alors c'est un auteur que vous connaissez puisqu'on lui doit également City Hunter alias Nicky Larson, mais également le manga Angel Heart. On reconnaît bien d'ailleurs son style de dessin et puis un petit clin d'œil dans Nicky Larson puisqu'il y a le bar Katsai qui est tenu donc par Mammouth. Concernant la série télé, on peut dire qu'elle a été réalisée dans les studios de la TMS, la Tokyo Movie Shinsha. C'est de ces studios que sont sorties des séries comme Georgie, comme Rémi sans famille, comme Très cher frère ou comme L'île au trésor. On peut dire également qu'elle a été diffusée au Japon du 11 avril 1983 au 8 juillet 1985. Ça ne nous rajeunit pas, c'est pas de toute fraîcheur. Et pourtant, la série n'a rien perdu de son charme. On a toujours plaisir à la voir lors des nombreuses rediffusions sur le câble et le satellite. Je vous propose à présent de découvrir les deux génériques de la deuxième série de Signé Cat Size. Il s'intitule Deringer pour le générique de début et Hot Stuff pour le générique de fin. 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

0: Beaucoup l'auront remarqué, mais les deux séries sont distinctes, tant au niveau de la réalisation que du dessin. Pour la première série à la réalisation, nous retrouvons Yoshio Takeuchi, qui a travaillé auparavant sur Les Attaquantes, sur Joe 2, la série sur la boxe, sur Cobra, mais aussi sur Paul le Pêcheur et sur le grand long-métrage Akira. Et puis plus récemment, il avait travaillé sur Beyblade, la série sur les toupies. La deuxième saison se rapproche plus de City Hunter. Elle est en effet réalisée par Kenji Kodama, qui n'est autre que le réalisateur de City Hunter. Il a aussi travaillé plus récemment sur Détective Conan. Côté caractère design, c'est-à-dire création graphique des personnages pour cette première série de Katsai, les connaisseurs auront reconnu la patte d'Akio Sugino. Akio Sugino, c'est un très grand nom de l'animation japonaise, puisqu'il a travaillé également sur Cobra, sur Très Cher Frère, sur Rémi sans famille ou sur L'île au trésor. Pour la deuxième série, je vous l'ai dit, le caractère design est différent. Il est assuré par Satoshi Hirayama, qui plus tard travaillera sur Un chien des Flandres et sur les nouveaux épisodes de Laura ou la passion du théâtre.
1: Allô, ici le Cat Size, bonjour.

0: Ça me fait comme s'il y avait des centaines de moustiques autour de moi. Et quand j'entends parler de Kassai, j'ai les nerfs qui se mettent en plot et j'entends encore plus de moustiques. Et quand je crois que les moustiques sont partis, ben je vois des mouches, voilà. Mais là, j'en ai marre de toutes ces mouches et de tous ces moustiques.
1: Mais attention, je suis surtout l'homme qui donne le meilleur de lui-même pour arrêter Cat Size. Moi, Quentin Chapuis, le détective. Mais j'ai moi-même certains engagements affectifs. Aussi, je regrette, mais je suis obligé de refuser vos avances, mademoiselle Assayas.

0: C'est toujours Alex avec vous pour votre émission Anime Story et aujourd'hui on parle de Katsai. À l'instant, vous avez pu entendre 3 BGM extraites du dessin animé, extraites de la première série plus précisément. Les musiques de Katsai vous disent certainement quelque chose puisque leurs thèmes sont tirés des génériques japonais que nous avons entendus en début d'émission et puis il faut dire qu'elles sont tout simplement magnifiques. Elles ont été composées par Kazuo Otani, à qui on doit aussi les musiques de Laura ou la Passion du Théâtre et des 4 filles du Dr. March, la série de la Nippon Animation. Sans plus attendre, je vous propose une autre série de musiques, donc toujours composée par Kazuo Otani.
1: Excuse-moi, mon cher Quentin.

Ah, très belle composition donc de Kazuo Otani pour les deux séries de Cat Size. Alors là, c'était uniquement d'ailleurs des BGM de la première série. Nous allons passer à la seconde dans quelques instants. Mais avant, j'aimerais qu'on parle un peu du doublage. Parce qu'en effet, Cat Size est une des séries japonaises les mieux doublées en français. Alors on peut parler de l'adaptation, bien sûr, puisque c'est un des gros points positifs de la série, à savoir que les dialogues sont très naturels et parfois très crus. Et puis vient ensuite le rôle et le travail des comédiens de doublage avec parmi eux Annabelle Roux. Alors Annabelle Roux, elle faisait le rôle d'Alex Chaman, la petite sœur, un peu bricoleuse. Annabelle, on connaît bien sa voix puisqu'elle a doublé Georgie, la petite orpheline australienne. Elle a doublé aussi Vanessa et la magie des rêves, et puis plein d'autres. La grande sœur Cilia, c'était Geneviève Tayat qui assurait le rôle. Et quant à Tam, c'était Marie-Laure Douniac qui était aussi la voix du petit Jim Hawkins dans L'île au trésor. Côté personnage masculin, on retiendra Pierre Laurent, qui assurait Quentin, et puis un petit hommage à Laurent Ealing qui malheureusement nous a quittés et qui faisait la voix de l'extraordinaire commissaire Bruno. Alors maintenant on va repartir sur une petite série de BGM pour la deuxième saison, c'était promise, chose due. Juste avant, on redécouvre une chanson qui s'appelle Never Gonna Say Goodbye et qu'on entend parfois dans la première série.

0: Il faut faire attention. Asaya surveille le moindre de nos faits et gestes.
1: Pour le moment, il n'y a rien à craindre. C'est surtout demain qu'il faudra être sur nos gardes.
0: Je crois que je resterai à la maison demain.
1: Oui, tu n'es pas encore remise. C'est vraiment ce que tu as de mieux à faire. Alors, Alexia, ça marche ?
2: Ah, pas de problème, j'ai presque terminé. Tu veux

0: C'est vraiment étonnant.
1: Je suis sûre qu'il saurait être aussi gentil et aussi sage que toi. C'est marrant, vous avez les mêmes yeux.
2: C'est ça, te gêne pas, dis tout de suite que je suis moche. Ah bah alors là, t'es moche.
0: Oh. Allez, ça suffit. Si tu travaillais ton anglais maintenant...
2: Oh.

Nous parlons de Cat's Eye. Alors vous l'avez entendu il y a quelques minutes, dans ces séries de Cat's Eye, mis à part les BGM et mis à part les génériques, il y a également des chansons qui font partie de la bande originale. On a écouté il y a quelques instants Never Gonna Say Goodbye, qui fait partie de la première série. Je vous propose maintenant Flying in the Twilight et Stay With Me, extrait de la seconde série.

À l'instant, c'était Stay With Me, extrait de la deuxième série de Cat's Eyes. Outre les deux séries animées que nous connaissons maintenant par cœur, il existe également un film live sur Cat's Eyes, avec de vraies actrices en chair et en os. Je vous propose donc de découvrir le générique de ce film qui s'intitule tout simplement Cat's Eyes 2000 et qui n'est autre qu'un remix du tout premier générique de début japonais.

Ce tout premier numéro d'Anime Story consacré à Signé Cat Size est à présent terminé. Je vous remercie pour votre écoute et j'attends bien sûr vos commentaires sur la page Facebook d'Anime Story ou sur le site anime-story.fr. On termine en musique avec Cristina D'Avena. Elle a chanté plein de génériques italiens de dessins animés en Italie. Voici donc Occhi di Gatto, le générique italien de Signé Cat Size. Peut-être le connaissez-vous, puisque nous avons repris cette chanson en France pour le dessin animé Sandy Jonquille. Bonne écoute à vous, et moi je vous donne rendez-vous pour le prochain numéro d'Anime Story. Salut, salut!

0: enfant crétin! Tu as été emporté dans les égouts et tu as perdu la trace de Cat Size! Mais pourquoi tu n'as pas continué jusqu'à l'océan pour donner à manger aux requins, hein?
1: C'est que jusqu'à l'océan, ça fait une trotte.
0: Et il répond en plus, tais-toi. Il ne reste pas planté là, où je sens que je vais t'étréper. Va prendre une douche, imbécile. Quelle planteur.
1: Bien, chef.
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5: Il est 18h.

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1: La météo pour ce mercredi 1er juillet, temps estival, sans excès de température, avec du soleil et quelques passages nuageux. Les températures pour ce mercredi matin, 14 à Lille, 15 à Cherbourg, 16 degrés pour Brest, 19 pour Toulouse et Biarritz, 19 également pour Bordeaux, 20 à Strasbourg, 23 sur Lyon et Perpignan, 23 également à Ajaccio et 27 degrés pour Nice. Et pour ce mercredi après-midi, entre 21 et 26 degrés sur une moitié nord, il fera 21 en Bretagne et en Normandie, 24 sur les Hauts-de-France, 26 en Centre-Val de Loire, 26 également sur l'Île-de-France et sur le Grand Est. Et dans la moitié sud, entre 23 et 34 degrés. Il fera 23 sur la région de Biarritz, 28 sur la région bordelaise, 28 également en Occitanie, 29 dans la vallée du Rhône, 30 degrés sur la Corse et entre 30 et 34 degrés le long de la Méditerranée.
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Bonsoir à toutes et à tous. Bienvenue dans Animer nos mélodies. Ce soir, émission un peu particulière, parce que je vais vous parler d'une information qui n'a pas encore été officiellement confirmée, mais qui circule depuis quelques jours dans certains cercles très proches de la production japonaise et pour laquelle j'ai eu accès. C'est une information qui concerne la prochaine série Dragon Ball Super The Galactic Patrol. Alors vous le savez, cette nouvelle série, très attendue, va adapter l'arc de la patrouille galactique, avec Goku et Vegeta confrontés à une menace d'un tout autre niveau. Un ton plus spatial, plus sombre par moments. Et surtout, une ambiance qui devrait marquer un vrai tournant dans la saga. Et justement, ce tournant ne concernerait pas seulement l'histoire. Selon plusieurs sources japonaises, la Toei aurait fait un choix, disons, inattendu. Celui de confier la bande originale de la série à un compositeur relativement discret, mais culte pour certains passionnés de musique d'anime des années 80. Il s'agit de Hiroshi Kobari. Un nom qui, je pense, ne dira pas grand-chose à la majorité d'entre vous. Et pourtant,

Vous venez d'écouter une musique de Cosmo Fighter Baldios 2 Eternal Spiral, un OAV de 2003 composé par notre ami Hiroshi Kobari. Hiroshi Kobari est né en 1963 à Saitama. Il fait partie de cette génération de compositeurs formés à la fin des années 70, à une époque où le synthétiseur analogique devenait un terrain d'expérimentation totale. Il débute comme assistant sur plusieurs productions de la Toei Animation, avant de signer, au début des années 80, des musiques pour des séries aujourd'hui assez difficiles à retrouver. Je pense notamment à Neo City Sweeper Ryo ou encore Sunset Soldier Galaxy. Et bien entendu, la musique que vous avez entendue tout à l'heure, Cosmo Fighter Baldios 2, Eternal Spiral, qui est une de ses œuvres majeures. Des œuvres donc parfois confidentielles aussi, mais qui ont marqué à leur manière une certaine approche du son. Ce qui caractérise vraiment Kobari, c'est ce mélange très particulier entre une écriture orchestrale assez classique et l'utilisation très brute de synthétiseurs analogiques. Des nappes épaisses, des basses très présentes, et surtout cette manière d'intégrer des chœurs presque liturgiques dans des contextes pourtant très futuristes. Un style qui peut rappeler par moments les premières œuvres de Kenji Kawai ou certaines textures à la Vangelis. Et ce choix fait sens. Car toujours selon les informations que j'ai trouvées, la Toei chercherait à revenir à une ambiance plus expérimentale, plus organique dans le son, avec notamment l'utilisation d'instruments assez inattendus. On parle d'un synthétiseur Yamaha CS80 restauré, mais aussi d'un orgue électronique conçu pour l'exposition universelle d'Osaka. Oui, rien que ça. Alors, info crédible, piste abandonnée, test artistique, difficile à dire pour le moment. Mais une chose est sûre, si cela se confirme, Dragon Ball pourrait bien retrouver une identité sonore, beaucoup plus audacieuse que ces dernières années. Et je vous propose justement d'écouter quelques extraits de ce qui pourrait être cette nouvelle direction musicale qui a leaké sur le net. Et on commence avec Energi no Yaiba, la lame d'énergie en français.

En écoutant ce morceau, La Lame d'énergie, vous vous êtes peut-être dit « Tiens, j'ai l'impression d'avoir déjà entendu ce type de morceau, ce type de musique ». C'est normal, puisque notre ami Hiroshi Kobari était le maître de Hiroyuki Sawano, oui, le compositeur de l'Attaque des Titans. Nous allons maintenant écouter un autre morceau qui a liké, qui se nomme en japonais « Senshi Tachi no Hoki », ce qui veut dire « Le soulèvement des guerriers ».

Vous l'avez peut-être remarqué, mais ce thème Senshi Tachi no Oki fait furieusement penser à un générique réarrangé en musique pour l'animé. Peut-être avons-nous découvert le prochain opening de Dragon Ball Super.

Ce morceau liké se nomme Zentu Haku no Kigen, à l'origine du bien et du mal. Un thème très intéressant, vous allez le voir musicalement.

Il nous reste encore deux titres, ici, avec Arashi no Hatode, Après l'orage, une musique peut-être qui sert pour la fin d'un épisode ou la fin carrément de la série.

Allez, il nous reste ce dernier titre. Kore wa Eipuriru Furu Desu. Je n'ai pas encore réussi à trouver la traduction, mais je vous laisse l'écouter.

0: Ça y est, j'ai enfin découvert ce que veut dire Korewa Eipurilu Furudesu. Ça veut dire, alors attendez, je reprends mes notes, ceci est un poisson d'avril.
1: C'est honteux.
0: Bon oui, j'avoue, allez, je vais honnêtement, Hiroshi Kobari n'existe pas. Eh ouais, ces extraits que vous venez d'entendre ont été spécialement créés pour cette émission. Et cette info, ben, c'est un petit cadeau du 1er avril. Alors, poisson d'avril. Oui, bon, excusez-moi. Mais bon, avouez que pendant quelques minutes, vous y avez cru, non? Merci de votre écoute et à très vite dans Animer nos mélodies avec de vraies musiques d'animé. Mais surtout, n'oubliez pas, bien entendu, que la musique des animés, ce n'est pas que pour les Japonais. Bye bye, au mois de mai.

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